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0: Les prévisions météo pour ce soir et cette nuit, le ciel sera partiellement nuageux avec un risque d'averse de 30 % en début de soirée. Les conditions s'améliorent par la suite avec un retour du temps plus dégagé. Toutefois, des nappes de brouillard pourraient se former durant la nuit. La température descendra jusqu'à 12 degrés. Et demain dimanche, on prévoit une belle journée ensoleillée avec quelques passages nuageux en après-midi. Le brouillard matinal se dissipera progressivement avec un maximum de 28 degrés et un humidex de 33 ainsi qu'un indice UV élevé à 8.
1: Quatre-vingt-quatorze un.

0: Les prévisions météo pour ce soir et cette nuit, le ciel sera partiellement nuageux avec un risque d'averse de 30 % en début de soirée. Les conditions s'améliorent par la suite avec un retour du temps plus dégagé. Toutefois, des nappes de brouillard pourraient se former durant la nuit. La température descendra jusqu'à 12 degrés. Et demain dimanche, on prévoit une belle journée ensoleillée avec quelques passages nuageux en après-midi. Le brouillard matinal se dissipera progressivement avec un maximum de 28 degrés et un humidex de 33 ainsi qu'un indice UV élevé à 8.
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1: Les prévisions météo pour ce soir et cette nuit, le ciel sera partiellement nuageux avec un risque d'averse de 30 % en début de soirée. Les conditions s'améliorent par la suite avec un retour du temps plus dégagé. Toutefois, des nappes de brouillard pourraient se former durant la nuit. La température descendra jusqu'à 12 degrés. Et demain dimanche, on prévoit une belle journée ensoleillée avec quelques passages nuageux en après-midi. Le brouillard matinal se dissipera progressivement avec un maximum de 28 degrés et un humidex de 33, ainsi qu'un indice UV élevé à 8.
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0: Mais Steph, pourquoi voudrais-tu revenir en Acadien?
1: Ouais, Steph.
2: Ben les gars, j'ai 1755 raisons pourquoi j'aimerais venir comme Acadien. 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

0: Aujourd'hui, c'est un beau début de journée ensoleillé avec des alternances de soleil et de nuages cet après-midi. Le mercure grimpe jusqu'à 28 degrés avec l'humidex. Ça donnera plutôt une impression de 33 et l'indice UV sera élevé à 8. Du côté de la baie des Chaleurs, c'est aussi une très belle journée généralement ensoleillée avec un maximum de 26 degrés et un humidex de 29.
1: Quatre-vingt-quatorze un.

0: Pour aujourd'hui, c'est un beau début de journée ensoleillé avec des alternances de soleil et de nuages cet après-midi. Le mercure grimpe jusqu'à 28 degrés avec l'humidex. Ça donnera plutôt une impression de 33 et l'indice UV sera élevé à 8. Du côté de la baie des Chaleurs, c'est aussi une très belle journée généralement ensoleillée avec un maximum de 26 degrés et un humidex de 29.
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0: matin. Bon dimanche matin, c'est Renelle Lantaigne avec vous. On s'accompagne jusqu'à 14h. Et comme vous le savez, on a toujours notre question week-end aujourd'hui. Alors, n'oubliez pas d'aller nous répondre sur notre page Facebook. On vous pose la question aujourd'hui, là, s'il y a un véhicule que vous trouvez le plus laid, que ça soit récent ou encore assez usagé, ben pas usagé, mais âgé, mettons une vieille auto, alors on va se le dire entre nous deux, là, la Tesla, c'est pas la préférée de beaucoup de gens dans la région. Mais bon, sinon, on a plein de choses à discuter ensemble, côté sport, côté actualité, que ça soit du côté local, même à l'échelle internationale. On a des journées à célébrer, des anniversaires à souligner, même des moments qui ont marqué l'histoire. Et comme vous le savez, on a toujours plein de sujets un petit peu plus loufoques à discuter ensemble. Et tout ça dans de la bonne humeur avec le meilleur et juste le meilleur de la musique.
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1: Les prévisions météo pour aujourd'hui, c'est un beau début de journée ensoleillé avec des alternances de soleil et de nuages cet après-midi. Le mercure grimpe jusqu'à 28 degrés avec l'humidex. Ça donnera plutôt une impression de 33 et l'indice UV sera élevé à 8. Du côté de la baie des Chaleurs, c'est aussi une très belle journée généralement ensoleillée avec un maximum de 26 degrés et un humidex de 29.
2: Quatre-vingt-quatorze un.

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0: Ici René Lantaigne, voici votre bulletin d'information. Le gouvernement fédéral met un frein au projet d'agrandissement de l'aéroport Billy Bishop à Toronto. Une décision applaudie par plusieurs groupes environnementaux. Ils soutiennent que l'allongement de la piste aurait entraîné davantage de pollution, une hausse du trafic aérien et d'importants dommages aux îles de Toronto et au secteur riverain, qui a bénéficié de milliards de dollars en revitalisation au cours des dernières années. Du côté du Québec, à Montréal, une femme de 26 ans est dans un état stable après avoir été victime d'une agression armée dans l'arrondissement de Ville-Marie. L'attaque est survenue samedi après-midi sur la rue de Blurry. Le suspect a pris la fuite et le service de police de Montréal poursuit son enquête. Toujours au Québec, un homme dans la cinquantaine est décédé après s'être noyé à Mandeville dans la Naudière. Selon la Sûreté du Québec, il faisait de la baignade lorsqu'il n'est pas remonté à la surface. Une enquête du coroner permettra de déterminer les circonstances exactes du drame. En politique, la première ministre de l'Alberta, Danielle Smith, refuse d'interdire la vente d'alcool américain malgré les nouvelles menaces tarifaires de Donald Trump. Elle estime qu'il revient aux consommateurs et aux détaillants de décider s'ils souhaitent continuer d'acheter des produits américains. Pendant ce temps, les conservateurs fédéraux réclament une réunion d'urgence afin que le gouvernement de Mark Carney présente sa stratégie pour répondre aux nouveaux droits de douane de 50 % annoncés par Washington sur plusieurs produits canadiens. Dans l'Ouest canadien, les pompiers poursuivent leur lutte contre les incendies de forêt en Colombie-Britannique. Le village de Clinton semble avoir été largement épargné grâce aux efforts intensifs des équipes d'urgence. Certaines structures ont toutefois été détruites dans le secteur industriel situé au sud de la municipalité. À l'international, un drame est survenu à Berlin. Une camionnette a foncé dans la foule lors de la marche des fiertés, faisant un mort et au moins 16 blessés, dont plusieurs grièvement. La police allemande a immédiatement interrompu l'événement et poursuit son enquête afin de faire la lumière sur les circonstances de cette attaque. Pendant ce temps, des incendies de forêt continuent de ravager le sud de l'Europe. En France et en Espagne, plus de 250 000 personnes ont dû être évacuées. Les autorités françaises ont même annulé la dernière étape du Tour de France afin de redéployer les services d'urgence vers les secteurs les plus touchés. Du côté culturel, la chanson française perd l'une des plus grandes de ses voix. Marie-Paule Belle est décédée à l'âge de 80 ans des suites d'un cancer. Interprète de classiques comme La Parisienne et Wolfgang et moi, elle avait offert une dernière série de spectacles au printemps dernier sous le titre évocateur Merci et au revoir. Au Nouveau-Brunswick, le transport en commun flexi dans la péninsule acadienne n'est plus gratuit depuis le début du mois. Après près de 3 ans sans frais, les usagers doivent maintenant payer entre 5 $ pour un billet simple et 90 $ pour une passe mensuelle. Malgré ce changement, la fréquentation demeure forte et plusieurs utilisateurs estiment que le service vaut largement son coût. La Commission des services régionaux souhaite maintenant élargir l'offre en ajoutant des trajets jusqu'à Néguac ainsi qu'un service le samedi. Une excellente nouvelle pour la scène musicale néo-brunswickoise. 3 jeunes musiciens de la province ont été sélectionnés pour intégrer l'Orchestre national des jeunes du Canada, l'une des formations les plus prestigieuses du pays. Le clarinettiste Jérémy Arsenault de Dieppe, le contrebassiste Xavier Bélanger d'Edmundston et la violoniste Emily Duncan de Moncton ont été retenus parmi près de 500 candidats. Les 3 artistes participent actuellement à une tournée pan-canadienne qui se poursuivra jusqu'à la fin du mois. Et c'est ce qui complète votre bulletin d'information de ce dimanche 26 juillet 2026. Météo. Les prévisions météo pour aujourd'hui, c'est un beau début de journée ensoleillé avec des alternances de soleil et de nuages cet après-midi. Le mercure grimpe jusqu'à 28 degrés avec l'humidex. Ça donnera plutôt une impression de 33 et l'indice UV sera élevé à 8. Du côté de la baie des Chaleurs, c'est aussi une très belle journée généralement ensoleillée avec un maximum de 26 degrés et un humidex de 29.
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3: Saint-Simon, vous pouvez trouver le

Bonjour. En ce jour de grande fête à Sainte-Anne, Mère de la Vierge Marie et Grand-Mère de Jésus, nous vous souhaitons à toutes et à tous la plus cordiale bienvenue dans ce sanctuaire. Nous saluons les pèlerins, les paroissiens, les visiteurs, ainsi que toutes les personnes qui se joignent à nous grâce à la diffusion de cette célébration sur les ondes radiophoniques. Que chacun se cherche pleinement uni à notre prière. Nous exprimons une bienvenue toute particulière à notre évêque, Monseigneur Michel Proulx, qui préside aujourd'hui notre célébration. Merci, Monseigneur, de vous joindre à nous et de nous rassembler autour de la table de la parole et de l'Eucharistie, signe de l'unité de notre Église diocésaine. Entrons maintenant avec foi et reconnaissance dans cette célébration afin que le Christ renouvelle notre espérance et fasse grandir en nous la joie de l'Évangile. Bonne célébration à tous.

Au nom du Père et du Fils et du Saint-Esprit, la paix soit avec vous. Comme je suis heureux de vous voir au rendez-vous ce matin, merci d'être venu célébrer Sainte-Anne ici au sanctuaire Sainte-Anne-du-Bocage. Je veux souhaiter les gens qui viennent la bienvenue, aux personnes qui viennent de nos diverses communautés chrétiennes, de nos paroisses, à nos visiteuses, visiteurs. Et c'est une joie pour moi d'être avec vous aujourd'hui pour que nous célébrions ensemble Sainte-Anne. C'est aussi l'occasion de se rappeler que Sainte-Anne, c'est la grand-mère de Jésus. Alors, c'est avant tout Jésus qui est notre sauveur, notre rédempteur. Et c'est à cause qu'elle est la grand-mère de Jésus qu'elle est importante pour nous. Entrons dans cette célébration en reconnaissant que nous n'avons pas toujours été à la hauteur des appels de l'Évangile. Nous n'avons pas toujours été comme Sainte-Anne disponible à la grâce du Seigneur. Alors implorons son pardon.

Prions le Seigneur. Seigneur Dieu, tu as choisi Sainte Anne pour mettre au monde la mère de ton Fils. Accorde-nous en ce jour de fête l'appui de son intercession. Par Jésus-Christ, ton Fils, notre Seigneur, qui vit et règne avec

Lecture du premier livre des rois. En ce jour-là, à Gabaon, pendant la nuit, le Seigneur apparut en songe à Salomon. Dieu lui dit, « Demande ce que je dois te donner. » Salomon répondit, « Ainsi donc, Seigneur mon Dieu, c'est toi qui m'as fait roi, moi, ton serviteur, à la place de David, mon père. Or, je suis un tout jeune homme, ne sachant comment se comporter, et me voilà au milieu du peuple que tu as élu. C'est un peuple nombreux, si nombreux qu'on ne peut ni l'évaluer, ni le compter. Donne à ton serviteur un cœur attentif pour qu'il sache gouverner ton peuple et discerner le bien et le mal. Sans cela, comment gouverner ton peuple qui est si important? » Cette demande de Salomon plut au Seigneur qui lui dit, « Puisque c'est cela que tu as demandé, et non pas de longs jours, ni la richesse, ni la mort de tes ennemis, mais puisque tu as demandé le discernement, l'art d'être attentif et de gouverner, je fais ce que tu as demandé. Je te donne un cœur intelligent et sage, tel que personne n'en a eu avant toi et que personne n'en aura après toi. » Parole du Seigneur.

Lecture de la lettre de Saint Paul apôtre aux Romains. Frères, nous le savons, quand les hommes aiment Dieu, lui-même fait tout contribuer à leur bien, puisqu'ils sont appelés selon le dessein de son amour. Ceux que, d'avance, il connaissait, il les a aussi destinés d'avance à être configurés à l'image de son Fils, pour que ce Fils soit le premier-né d'une multitude de frères. Ceux qu'il avait destinés d'avance, il les a aussi appelés. Ceux qu'il a appelés, il en a fait des justes, et ceux qu'il a rendus justes, il leur a donné sa gloire. Parole du Seigneur.

0: En ce temps-là, Jésus disait à la foule ces paraboles. Le royaume des cieux est comparable à un trésor caché dans un champ. L'homme qui l'a découvert le cache de nouveau. Dans sa joie, il va vendre tout ce qu'il possède et il achète ce champ. Ou encore, le royaume des cieux est comparable à un négociant qui recherche des perles fines. Ayant trouvé une perle de grande valeur, il va vendre tout ce qu'il possède et il achète la perle. Le royaume des cieux est encore comparable à un filet que l'on jette dans la mer et qui ramène toutes sortes de poissons. Quand il est plein, on le tire sur le rivage, on s'assied, on ramasse dans des paniers ce qui est bon et on rejette ce qui ne vaut rien. Ainsi en sera-t-il à la fin du monde. Les anges sortiront pour séparer les méchants du milieu des justes et les jetteront dans la fournaise. Là, il y aura des pleurs et des grincements de dents. Avez-vous compris tout cela? Les disciples lui répondent « Oui ». Jésus ajouta « C'est pourquoi tout scribe, devenu disciple du royaume des cieux, comparable à un maître de maison, qui tire de son trésor du neuf et de l'ancien. » Acclamons la parole de Dieu.
1: Amen.

se retrouver dans ce lieu fondateur de notre identité collective, c'est inscrire sa vie dans l'histoire d'un peuple résilient qui a voulu faire accoster sur nos côtes le message du royaume prêché sur les rives d'un lac de Galilée il y a 2000 ans. Se rassembler en ce lieu béni par un beau jour de juillet pour se réconcilier avec nos épreuves et goûter la paix si fragile et menacée de nos jours, c'est s'abreuver à la source d'une paix profonde, donnée, offerte, que personne ne pourra nous prendre. Se faire pèlerin en ce sanctuaire, c'est reconnaître la puissance et la communion avec ces personnages glorieux que sont nos ancêtres dans la foi. Avec l'apôtre Paul, nous affirmons aujourd'hui que Sainte-Anne fait partie de ceux et celles que Jésus connaissait d'avance. Elle fait partie de ceux qui étaient configurés à l'image du Christ. Et ceux qu'il avait destinés d'avance, il les a appelés, il en a fait des justes, il leur a donné sa gloire. Nos ancêtres ont reconnu cette gloire de Sainte-Anne, sa puissante intercession. En 1857, c'est bien longtemps, le 26 juillet tombait un dimanche, comme cette année. 4 jours avant ce dimanche-là, un naufrage avait fait 56 victimes. Et le dimanche suivant le naufrage, les survivants vinrent jusqu'ici, dans la chapelle historique qui avait été érigée quelques 20 ans auparavant, pour remercier Sainte-Anne. Et plusieurs historiens font remonter l'origine des pèlerinages au bocage au dimanche 26 juillet 1857. Et par notre présence ici ce matin, nous perpétuons cette tradition du pèlerinage à Sainte-Anne. Nous prenons le chemin que nos ancêtres ont défriché pour nous. Et chacun d'entre nous a ses souvenirs des 26 juillet. Vous avez des souvenirs de pique-nique, de cantine à patates frites, des marches de la source montées à genoux, des médailles à faire bénir, des lampions allumés, des indulgences à mériter. Mes premiers souvenirs de Sainte-Anne sont associés à mon grand-père. C'est avec lui que je suis venu ici pour la première fois. Je ne suis pas le seul. Plusieurs viennent ici année après année avec le souvenir d'un grand-père qui nous conduisait ici, le souvenir d'une grand-mère qui confiait à Sainte-Anne sa famille. En cette journée mondiale des grands-parents et des personnes âgées, nous voulons reconnaître l'apport inestimable dans nos vies personnelles, mais aussi dans la vie de notre Église et de notre monde, des grands-parents et des personnes âgées. Et ce que nos grands-parents ont fait pour nous, nous voilà conviés à le faire pour nos enfants et nos petits-enfants. Transmettre le trésor. Prier pour eux. La prière, c'est un moyen d'évangélisation. C'est puissant, la prière. On a commencé notre neuvaine en méditant autour du thème « Prier les psaumes avec Sainte-Anne ». Et au premier jour de la neuvaine, on a repris cette phrase d'un des premiers chrétiens qui disait « La prière, c'est la respiration du chrétien. Si on cesse de respirer, on cesse de vivre. Et si on cesse de prier, qu'est-ce qui arrive à la vie chrétienne? » Je disais, pour persévérer dans la prière, c'est parfois difficile. Il faut avoir une certaine discipline, il faut se donner des temps, des lieux, être fidèle. C'est pas toujours facile de persévérer dans la prière. On peut avoir des moments de sécheresse, des périodes d'aridité. En même temps que la prière, ça peut avoir ses exigences. Si la prière, c'est la respiration du chrétien, respirer, c'est aussi un acte involontaire et automatique. Respirer, c'est contrôlé inconsciemment par le système respiratoire. La respiration, ça se fait tout seul, sans qu'on s'en rende compte. Il faudrait donc pas nécessairement s'en faire si on a l'impression de ne pas prier ou de ne pas bien prier.
Ça se fait sans qu'on s'en rende compte. Bien vivre. Chercher d'abord le royaume, pratiquer le droit et la justice, marcher humblement avec Dieu, c'est prier. On a besoin, évidemment, chaque jour, chaque semaine, de s'accorder quelques moments pour nourrir cette relation intime avec Dieu, avoir un cœur à cœur avec lui. Et quand on prie pour les autres, ça peut les interpeller. Pendant la neuvaine, il y a des gens de l'extérieur, des journalistes, qui sont toujours un peu surpris d'entendre parler qu'il y a encore des gens qui prient. De voir quelqu'un prier, ce n'est pas anodin. Voir quelqu'un prier, ça peut être le début d'un questionnement. Vous dites, mais est-ce que Dieu écoute? Est-ce que Dieu peut vraiment combler une vie? Évidemment, on n'a pas besoin de se donner en spectacle quand on prie. Mais on peut très bien prier sans avoir à rougir. Dire que l'on prie aussi, c'est compromettant. Mais on ne devrait pas être gêné de le faire. Parce que si on dit que nous prions, ça veut dire que nous croyons en Dieu. On est parfois embarrassé de le dire. Ça vous est peut-être déjà arrivé. Parfois, il y a des gens qui vivent des épreuves, qui vont venir se confier à nous pour nous dire période difficile qu'ils traversent dans leur vie. Puis parfois, on va leur répondre, et ça m'est déjà arrivé de répondre, se dire, je vais penser à toi. Ou encore, je vais t'envoyer des ondes positives. Dans le fond, ce que je veux dire, c'est je vais prier pour toi. Mais dire je vais prier pour toi, ça nous compromet. Ça dit notre foi. On ne devrait pas être embarrassé quand quelqu'un nous confie une épreuve, et c'est ce que la personne a besoin d'entendre. Je vais prier pour toi. Et nous avons essayé cette semaine de prier avec les psaumes. On a vu différents psaumes. Des psaumes de supplication, des psaumes de louange, des psaumes d'abandon. Il y a des psaumes pour toutes les périodes, pour toutes les saisons de notre vie. Aujourd'hui, ce dimanche, il y a un psaume qui nous est proposé à notre méditation. C'est le psaume 118. C'est le plus long des psaumes. La raison pour laquelle on ne l'a pas entendu au complet. On a seulement entendu quelques extraits. Il est long, il comporte 22 strophes. 22, c'est le nombre de l'alphabet hébreu. Et on dit que le psaume 118, comme d'autres psaumes aussi, c'est un psaume alphabétique. C'est-à-dire, on l'appelle aussi un acrostiche. On a installé les lettres de l'alphabet verticalement dans la marge. Et chaque verset commence par la lettre qui lui correspond dans la marge. Puis le psaume 118, aujourd'hui, c'est un psaume qui fait l'éloge de la loi. C'est un peu comme si on disait tout ce que le Seigneur nous demande, tout ce qu'il veut pour nous, c'est très bien, de A à Z. C'est très bien de A à Z, c'est juste et c'est bon. Alors, un psaume alphabétique, c'est de prendre les lettres de l'alphabet et d'écrire une phrase avec chaque lettre. Ce sera une belle manière peut-être de prolonger la fête, de composer votre psaume alphabétique. Je me souviens, j'avais proposé ça à des gens à Robertville quand j'étais curé là-bas. Puis il y a une dame qui était venue me voir, elle m'avait dit, « Ah, j'ai beaucoup aimé ça, j'ai fait mon psaume alphabétique, j'ai fait l'exercice, mais j'ai eu de la difficulté quand je suis arrivé à la lettre X. Je savais pas quoi écrire. » J'ai dit, « Qu'est-ce que tu as écrit? » Elle m'a dit, j'ai terminé, comme je termine chacune de mes lettres à ceux que j'aime, X, X, X. Alors, on peut faire notre psaume alphabétique avec un cœur rempli de gratitude, béni d'être dans ce lieu fondateur, confiant dans les merveilles de Dieu, dépositaire d'un trésor spirituel. Envoie-nous, Seigneur, envoie-nous pour annoncer au monde tes merveilles. Enfin, je voudrais dire un petit mot sur l'Évangile. Cet Évangile qui est proclamé dans toutes les églises du monde ce matin. Jésus compare le royaume des cieux à un trésor caché dans un champ. Découvrir un trésor dans un champ, excusez-moi, comme trouver une bouteille à la mer, c'est pas habituel. Pourtant, le royaume de Dieu ne peut pas être une affaire de hasard. C'est pas seulement pour quelques personnes à qui la chance pourrait sourire.
En y réfléchissant un peu, on peut se rendre compte qu'il y a certains trésors qu'on découvre au cours de nos vies d'une façon semblable, avec un scénario qui se répète et des dispositions qui se ressemblent. Par exemple, un jour, comme tous les autres jours, dans un lieu qu'on a l'habitude de fréquenter, on découvre avec émerveillement la beauté d'une sorte de fleur. Pourtant, les fleurs étaient là hier, elles étaient là avant-hier, toujours là au bord de la route, et ce jour-là, je les ai remarquées et les fleurs sont devenues le trésor de ma journée. Ou encore un matin, comme tous les autres matins, j'entends le chant d'un oiseau qui fait partie de tous les paysages de mes étés, et j'en parle avec d'autres en disant, il y a un oiseau qui a entonné un si beau chant ce matin. Les autres disent, il chante à tous les matins. De la même manière, depuis des années, mais ce matin-là, je l'ai entendu comme si c'était la première fois. Ou encore un jour où j'ai apprécié le sourire d'un proche, j'ai été touché par les larmes de quelqu'un d'autre, et j'ai compris la richesse de l'amitié, la valeur des liens de famille, un véritable trésor. Vous savez, lors de ces moments de révélation, la nature était pareille comme à celle de tous les autres jours, les relations humaines ressemblaient à celles du quotidien. Mais ce jour-là, quelque chose était différent. C'est moi qui étais différent. J'étais peut-être moins pressé, moins accaparé. J'étais devenu sensible à ce qu'il y avait autour de moi. J'étais devenu attentif. Dans sa prière, Salomon dit à Dieu, « Donne-moi un cœur attentif. Apprends-moi l'art d'être attentif. Ce qui compte n'est pas la richesse, la santé ou la gloire, mais c'est d'être attentif. L'attention aux autres, c'est le fondement de l'amour. L'attention à Dieu pour discerner sa trace. » Ce matin, notre halte dans ce sanctuaire, c'est une occasion pour dégager nos vies, pour se dégager dans le repos, dans le silence. C'est un temps pour apercevoir avec un regard neuf la beauté de la création, la beauté des êtres qui nous entourent, la beauté de l'Église. Puissions-nous nous aider les uns les autres à refaire la prière de Salomon, à garder vivante la mémoire de Saint-Anne, à être attentifs à ces anciennes prières des psaumes qui nous donnent des mots pour prier aujourd'hui. Que j'ai pour consolation ton amour, que vienne à moi ta tendresse, et je vivrai.

0: Nous allons maintenant nous mettre debout pour notre foi. Je crois en Dieu, le Père Tout-Puissant, Créateur du ciel et de la terre, Christ, son Fils unique, notre Seigneur, qui a été conçu du Saint-Esprit, aîné de la Vierge Marie, a Ponce Pilate, a été crucifié, est mort et a été enseveli, est descendu aux enfers. Le troisième jour est ressuscité des morts, est monté aux cieux, est assis à la droite de Dieu puissant, d'où il viendra juger les vivants et les morts. Je crois en l'Esprit Saint, à la Sainte Église catholique, à la communion des saints, à la rémission des péchés, à la résurrection de la chair, à la vie éternelle. Amen. Demande ce que je dois te donner, nous dit le Seigneur, comme au roi Salomon. Que notre prière aussi soit inspirée de la sienne, et après chaque intention, nous répondrons, « Seigneur, toi qui veux notre bonheur, exauce-nous. »
1: Pour l'Église, afin qu'elle guide tous les humains vers le trésor sans prix du royaume des cieux, prions le Seigneur.
2: Seigneur, toi qui veux notre bonheur, exauce-nous.
1: Pour les personnes qui ont des décisions cruciales à prendre dans l'exercice de leurs responsabilités, afin que Dieu leur donne un cœur intelligent et sage, prions le Seigneur.
2: Seigneur, toi, tu nous.
1: Pour les gens dont le cœur est encombré de choses qui ne les rendent pas vraiment heureux, afin qu'ils trouvent leur joie dans l'espérance du royaume, prions le Seigneur.
2: Seigneur,
1: toi qui veux notre bonheur, exauce-nous. Pour les femmes, les hommes et les enfants qui vivent des moments difficiles, afin qu'ils trouvent la force de surmonter les épreuves, prions le Seigneur.
2: Seigneur, toi qui veux notre bonheur, exauce-nous.
1: Pour les membres de nos communautés, afin qu'ils sachent faire les bons choix pour que grandisse le royaume des cieux, en eux et autour d'eux, prions le Seigneur.
0: Seigneur, toi qui veux notre bonheur, exauce-nous.
1: En cette journée mondiale des grands-parents et des personnes âgées, prions pour les grands-parents et les personnes âgées, afin qu'ils continuent à être des sources de sagesse pour leur famille et qu'ils transmettent aux nouvelles générations le trésor d'une foi qui reconnaît en Dieu la source d'une vraie joie.
2: Seigneur, toi qui veux notre bonheur, exauce-nous.
1: Prions pour les pèlerins qui visitent ce sanctuaire de Sainte-Anne-du-Bocage, afin enfin qu'ils trouvent en ce lieu la foi, la paix, le réconfort et l'espérance dont ils ont besoin pour avancer sur les chemins de vie. Sous la protection de Sainte-Anne, prions.
0: Dieu exauce. Trouvions celui qui nous habite et nous propose un trésor précieux, la perle du vrai bonheur, Jésus le Christ, notre Seigneur.

Tu es béni, Seigneur, Dieu de l'univers. Nous avons reçu de ta bonté le pain que nous te présentons. Fruit de la terre et du travail des hommes, il deviendra pour nous le pain de la vie. Béni sois-tu, Seigneur, pour ce vin que nous te présentons, fruit du travail des hommes et de la vigne. Il deviendra pour nous le vin du royaume éternel.

prions ensemble au moment d'offrir le sacrifice de toute l'Église. Seigneur, nous t'en prions, accepte ce que nous t'offrons de grand cœur. En la fête de Sainte Anne, fais que nous ayons part à la bénédiction promise à Abraham et à sa descendance par le Christ notre Seigneur. Le Seigneur soit avec vous. Élevons notre cœur. Rendons grâce au Seigneur notre Dieu. Vraiment, il est juste et bon pour ta gloire et notre salut de t'offrir notre action de grâce, toujours et en tout lieu, Seigneur, Père très saint, Dieu éternel et tout-puissant, par le Christ notre Seigneur. Tu ne cesses de fortifier ton Église et tu lui donnes une fécondité nouvelle par la foi admirable dont témoignent les saints. Tu nous présentes en eux des signes très sûrs de ton amour et, pour que s'accomplissent les mystères du salut, le rayonnement de leur exemple nous stimule et leur intercession fervente nous assure un appui. C'est pourquoi, avec les anges et tous les saints, nous te louons, Seigneur, et nous exultons de joie en proclamant

toi qui es vraiment saint, toi qui es la source de toute sainteté, Dieu notre Père, nous voici rassemblés devant toi. Dans la communion de toute l'Église, nous célébrons le jour où le Christ est ressuscité d'entre les morts. Par lui que tu as élevé à ta droite, nous te prions. Sanctifie ces offrandes en répandant sur elles ton esprit, qu'elles

0: Souviens-toi, Seigneur, de ton Église répandue à travers le monde. Fais-la grandir dans ta charité en union avec notre pape Léon, notre évêque Michel et tous les évêques, les prêtres et les diacres.
1: Souviens-toi aussi de nos frères et sœurs qui se sont endormis dans l'espérance de la résurrection. Et souviens-toi dans ta miséricorde de tous les défunts. Te prions en particulier aujourd'hui pour Anita et Jacqueline Boucher, Robert Haché, Henri Savoie, Médora, Edwina et Jeannette, Herbert et Blanchard, Jean-Baptiste et Jean-Maurice Crémant, Alex et Donald Clément, Jérôme, Regina et Emile, Deranda Vienno, Salé Duguay, Pierre Duguay, Christelle Robichaud, Séverin Kenny, Edgar Foulem, Omer, Arma et Renaud Haché, Jeanne et Omer Savoie. Accueille-les dans la lumière de ton visage.
2: Sur nous tous, enfin, nous implorons ta bonté. Permets qu'avec la Vierge Marie, la bienheureuse Mère de Dieu, et sa grand-mère, Sainte Anne, avec Saint Joseph, son époux, les apôtres, Saint Augustin, Saint Norbert, et tous les saints qui ont fait ta joie au long des âges, nous ayons part à la vie éternelle et que nous chantions ta louange et ta gloire par ton Fils Jésus le Christ.

comme nous l'avons appris du Sauveur, et selon son commandement, nous osons dire...

Christ, cette bienheureuse espérance, l'avènement de Jésus-Christ, notre Sauveur.

Voici l'agneau de Dieu, voici celui qui enlève les péchés du monde. Heureux les invités au repas des noces de l'agneau.

0: Avant de prendre la prière finale, je veux dire un merci très reconnaissant à l'abbé Serge Comeau qui, malgré ses responsabilités en paroisse, malgré ses responsabilités comme vicaire général, a accepté de prêcher la neuvaine. Alors, un très grand merci. Je voudrais remercier aussi le formidable comité de gestion que nous avons qui permet de faire en sorte que le sanctuaire demeure en bon état, qui fait en sorte que nous pouvons avoir cette neuvaine chaque année, mais aussi de garder le sanctuaire ouvert là toute une partie de l'année. Alors, c'est vraiment formidable. Je remercie la chorale d'aujourd'hui. Je crois que c'est un assemblage de plus qu'une communauté chrétienne. C'était très beau, les chants, les musiciennes. Merci beaucoup. Je remercie aussi les personnes qui se dévouent pour la sacristie et puis tout ce qui doit être fait là, pour... Merci aussi le recteur du sanctuaire, le père Jean-Pierre. Alors, nous allons nous mettre debout pour clore notre célébration. La prière à Saint-Anne après. Nous allons, avant de prendre la prière finale, nous allons maintenant prier Sainte-Anne. Alors, vous avez peut-être le feuillet avec la prière. Oh, il est rendu là. Sainte-Anne voyage. Glorieuse Sainte-Anne, vous que le Père a choisi pour devenir la mère de Marie, et la grand-mère de son fils Jésus, nous vous saluons et nous voulons avec vous proclamer notre louange et nos actions de grâce au Seigneur Dieu Tout-Puissant. Depuis toujours, bonne Sainte Anne, vous avez manifesté votre bonté envers tous ceux qui vous prient. Vous vous êtes penchée avec une tendresse spéciale sur les pauvres, les malades, les petits, sur tous ceux qui souffrent, confiant en votre maternelle bonté et en votre puissante intercession, nous vous présentons humblement toutes nos intentions. Daignez, bonne Sainte Anne, nous obtenir avant tout la grâce de vivre dans l'Esprit de Jésus, sous la protection de Marie, en sortissant le royaume de paix et d'amour, où nous serons toujours pleinement vivants et heureux pour l'éternité.
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0: Aujourd'hui, c'est un beau début de journée ensoleillé avec des alternances de soleil et de nuages cet après-midi. Le mercure grimpe jusqu'à 28 degrés avec l'humidex. Ça donnera plutôt une impression de 33 et l'indice UV sera élevé à 8. Du côté de la baie des Chaleurs, c'est aussi une très belle journée généralement ensoleillée avec un maximum de 26 degrés et un humidex de 29.
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3: Et c'est Sandra Landry. En ce dimanche, il me fait plaisir de vous souhaiter la bienvenue à ces deux belles heures de musique country francophone, Les Vitres de la péninsule, Maigre Alignement de Tracadie. Sans plus attendre, on débute tout de suite avec Léa Jarry, Louis Bérubé, Les Leblanc, Alain V, Les Filles de, avec Dany Darèche et Caroline King. Mais on débute le tout avec un duo, Stéphane Comeau et Kevin

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8: Ici Sandra Landry, je vous accompagne en ce dimanche après-midi avec les chansons country francophones au cours des prochaines minutes. Pour vous, Alex et Caro, Aïkobaï, Chris Melançon, Terry Melançon, Paul Darège et Denis Doiron.

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1: Pour la région de Bathurst et la péninsule acadienne, le soleil domine avant de laisser place à quelques nuages cet après-midi. Le mercure atteint 28 degrés, mais l'humidex fera plutôt ressentir 33 et l'indice UV sera élevé à 8. Du côté de la baie des Chaleurs, le temps est généralement ensoleillé avec un maximum de 26 degrés et un humidex de 29. Cette nuit, le ciel sera partiellement dégagé avec quelques nuages. Des nappes de brouillard pourraient se former après minuit dans les secteurs de Bathurst et Caraquet. Les minimums varieront entre 12 et 14 degrés. Et pour lundi, on poursuit sur la même lancée avec une journée généralement ensoleillée. On attend 26 degrés dans la région de Bathurst et la péninsule acadienne. 24 pour la baie des Chaleurs avec un humidex entre 27 et 30.
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4: J'espère que vous passez un bel après-midi sur les ondes de CJVA. Merci de nous avoir choisis. En musique, on poursuit tout de suite avec Danny Mallet, Daniel Léger, Jenny Lynn Leblanc, Hubert Cormier et voici le duo Marie-Mé avec Clément Jacques. 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
2: Avant de poursuivre en musique, permettez-moi de saluer notre commanditaire pour les belles chansons country francophones, Les Vitres de la Péninsule, Maigre Alignement de Tracadie. En musique, pour vous, Paul Darèche, Alain V, Earth Leblanc, Nikita Mathieu Champagne et Mélissa.

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4: Vous êtes toujours à l'écoute de CJVA 94.1 FM avec les belles chansons country francophones. Voici pour vous Serge Massé, Michel Roy. Il y aura aussi Stéphane Morancy dans ce prochain segment. Aussi notre collègue Fred Parent, Natacha Barriot, Claude Rock et Claude Bastarache.

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1: Pour la région de Bathurst et la péninsule acadienne, le soleil domine avant de laisser place à quelques nuages cet après-midi. Le mercure atteint 28 degrés, mais l'humidex fera plutôt ressentir 33 et l'indice UV sera élevé à 8. Du côté de la baie des Chaleurs, le temps est généralement ensoleillé avec un maximum de 26 degrés et un humidex de 29. Cette nuit, le ciel sera partiellement dégagé avec quelques nuages. Des nappes de brouillard pourraient se former après minuit dans les secteurs de Bathurst et Caraquet. Les minimums varieront entre 12 et 14 degrés. Et pour lundi, on poursuit sur la même lancée avec une journée généralement ensoleillée. On attend 26 degrés dans la région de Bathurst et la péninsule acadienne. 24 pour la baie des Chaleurs avec un humidex entre 27 et 30.
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2: Déjà rendu presque à la toute fin de ces deux heures de musique country francophone, les vitres de la péninsule maigrent alignement de Tracadie. Nous allons terminer avec la 132, Claude Adam, SVR, Carl Bastien, Hubert Cormier et Marie-Hélène Dirienzo. Ici Sandra Landry, merci d'avoir été à l'écoute. Je vous souhaite de passer un très bel après-midi et à dimanche prochain.

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7: Pour la région de Bathurst et la péninsule acadienne, le soleil domine avant de laisser place à quelques nuages cet après-midi. Le mercure atteint 28 degrés, mais l'humidex fera plutôt ressentir 33 et l'indice UV sera élevé à 8. Du côté de la baie des Chaleurs, le temps est généralement ensoleillé avec un maximum de 26 degrés et un humidex de 29. Cette nuit, le ciel sera partiellement dégagé avec quelques nuages. Des nappes de brouillard pourraient se former après minuit dans les secteurs de Bathurst et Caraquet. Les minimums varieront entre 12 et 14 degrés. Et pour lundi, on poursuit sur la même lancée avec une journée généralement ensoleillée. On attend 26 degrés dans la région de Bathurst et la péninsule acadienne. 24 pour la baie des Chaleurs avec un humidex entre 27 et 30.
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0: Pour la région de Bathurst et la péninsule acadienne, le soleil domine avant de laisser place à quelques nuages cet après-midi. Le mercure atteint 28 degrés, mais l'humidex fera plutôt ressentir 33 et l'indice UV sera élevé à 8. Du côté de la baie des Chaleurs, le temps est généralement ensoleillé avec un maximum de 26 degrés et un humidex de 29. Cette nuit, le ciel sera partiellement dégagé avec quelques nuages. Des nappes de brouillard pourraient se former après minuit dans les secteurs de Bathurst et Caraquet. Les minimums varieront entre 12 et 14 degrés. Et pour lundi, on poursuit sur la même lancée avec une journée généralement ensoleillée. On attend 26 degrés dans la région de Bathurst et la péninsule acadienne. 24 pour la baie des Chaleurs avec un humidex entre 27 et 30.
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1: Les prévisions météo pour ce soir et cette nuit, le ciel sera partiellement dégagé avec quelques nuages. Des nappes de brouillard pourraient se former après minuit dans les secteurs de Bathurst et la péninsule acadienne. Les minimums varieront entre 12 et 14 degrés. Et pour lundi, on poursuit sur la même lancée avec une journée généralement ensoleillée. On attend 26 degrés dans le coin de Bathurst et la péninsule acadienne, 24 dans la baie des Chaleurs avec un humidex entre 27 et 30 degrés.
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0: Les prévisions météo pour ce soir et cette nuit, le ciel sera partiellement dégagé avec quelques nuages. Des nappes de brouillard pourraient se former après minuit dans les secteurs de Bathurst et la péninsule acadienne. Les minimums varieront entre 12 et 14 degrés. Et pour lundi, on poursuit sur la même lancée avec une journée généralement ensoleillée. On attend 26 degrés dans le coin de Bathurst et la péninsule acadienne, 24 dans la baie des Chaleurs avec un humidex entre 27 et 30 degrés.
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1: Les prévisions météo pour ce soir et cette nuit, le ciel sera partiellement dégagé avec quelques nuages. Des nappes de brouillard pourraient se former après minuit dans les secteurs de Bathurst et la péninsule acadienne. Les minimums varieront entre 12 et 14 degrés. Et pour lundi, on poursuit sur la même lancée avec une journée généralement ensoleillée. On attend 26 degrés dans le coin de Bathurst et la péninsule acadienne, 24 dans la baie des Chaleurs avec un humidex entre 27 et 30 degrés.
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0: Hey, bienvenue au Bingo, les amis de la santé. Mon nom est Nicolas Boudreau. Je serai votre animateur pour ce soir. Hello and welcome to tonight's Friends of Healthcare Bingo. My name is Nicolas Boudreau and I'll be your host for this evening. On va commencer avec la partie misto sur la carte noire. Il y a une balle frime, c'est deux lignes seulement pour la chance de gagner 500$. We're playing the early bird game on the black card. There's a wild ball. It's two lines only for a chance to win $500. Majungs, good luck. G50, G50. Vous pouvez poinçonner tous les numéros qui se terminent avec 0. You can nap all numbers ending with 0. Je vais donner un instant. I'll give you guys a minute.
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0: Nous sommes de retour, we're back. G56, G56.

Nous avons eu une gagnante. We have one winner. Georgette Hickey. Félicitations. Congratulations. On passe maintenant à la partie 1 sur la carte bleue. C'est autour du lan, autour du centre pour 500$. We're now playing game number 1 on the blue card. It's around the free for $500. Bonne chance. Good luck. Je vous annonce que la balle chanceuse pour ce soir, c'est le G50. The lucky ball for tonight is G50. On commence la partie 1. We're starting game 1, G52.

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We have the possibility of a winner. Nous avons au moins un gagnant. We have at least one winner.

Nous avons une gagnante. We have one winner. Doris Richer. Félicitations. Congratulations. On passe maintenant à la partie numéro 2 sur la carte orange. C'est deux lignes ou une ligne et les quatre coins pour 500 $. We're playing game number 2 on the orange card. It's two lines or one line, four corners. For a chance to win $500. Bonne chance. Good luck. I-16.

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Nous avons eu trois gagnantes. We have three winners. Noëlla Lapointe, Jeannette Pitt, puis Jocelyne Boudreau. Félicitations. Congratulations. On passe maintenant à la partie numéro 3 sur la carte verte. C'est deux lignes ou une ligne et les quatre coins pour 500$. We're playing game number 3 on the green card. It's two lines or one line and four corners. For a chance to win $500. Bonne chance. Good luck. B9, B9.

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1: Nous avons au moins un gagnant.
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0: Nous avons eu un gagnant. We have one winner, Henry Levine. Félicitations, congratulations. On passe maintenant à la partie 4 sur la carte jaune. Il y a une belle frime, c'est deux lignes seulement pour la chance de gagner 500 $. We're playing game number 4 on the yellow card. There's a wild ball. It's two lines only for a chance to win $500. One chance, good luck. Au 75, au 75. Vous pouvez poinçonner tous les numéros qui se terminent avec le 5. You can bat all numbers ending with 5. Je vais vous donner un instant. I'll give you guys a minute.
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0: Nous sommes de retour, we're back. J49, G49.

Nous avons eu une gagnante. We have one winner, Nancy Furlot. Félicitations. Congratulations. On passe maintenant à la partie 5 sur la carte rose. C'est deux lignes ou une ligne et les quatre coins pour 500$. We're now playing game number 5 on the pink card. It's two lines or one line and four corners for a chance to win $500. Bonne chance. Good luck. G55.

au 75, au 75. 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We have the possibility of a winner. Nous avons au moins un gagnant. We have at least one winner.

Nous avons eu un gagnant. We have one winner, Daniel Duguay. Félicitations. Congratulations. On passe maintenant à la partie 6 sur la carte grise. C'est deux lignes ou une ligne et les quatre coins. Pour la chance de gagner, $500. We're now playing game number 6 on the gray card. It's two lines or one line four corners. For a chance to win $500. Bonne chance. Good luck. N44, N44.

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Nous avons eu une gagnante. We have one winner. Lucia Brault. Félicitations. Congratulations. On passe maintenant à la partie 7 sur la carte verte lime. C'est le Crazy Tea. C'est une partie progressive. Gardez vos cartes pour la partie pleine 4. Vous avez la chance de gagner 500 $. We're now playing game number 7 on the lime green card. It's the Crazy Tea progressive game. Keep your cards for the full card game, and it's for a chance to win $500. Bonne chance. Good luck. B15.

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Nous avons une gagnante. We have one winner, Stella Gautreau. Félicitations. Congratulations. On passe à la partie 8 sur la carte verte lime. C'est la pleine carte. Vous avez la chance de gagner 5 000 $ en 49 numéros ou moins, ou 1 000 $ avec plus de 50 numéros. We're playing game number 8 on the lime green card. It's a full card game for a chance to win $5,000 in 49 numbers or less, or $1,000 at more than 50 numbers. Bonne chance. Good luck. Je vous annonce que la partie numéro 7 du Crazy Tea est terminée. Game number 7, Crazy Tea is over. On joue la pleine carte. We're playing the full card. N43.

Nous avons la possibilité d'un gagnant. We have the possibility of a winner. Nous avons au moins un gagnant. We have at least one winner.

Nous avons eu une gagnante pour l'instant. We have one winner for now. Cathy DeGrasse, félicitations. Congratulations. On va maintenant garder nos lignes de téléphone ouvertes quelques instants pour assurer qu'il n'y a pas d'autres gagnants, puis on sera de retour. We're keeping our phone line open just a few moments to make sure that there aren't any more winners, and then we'll be right back.

Nous n'avons pas de gagnants. We don't have any more winners. Alors, le bingo est maintenant terminé. The bingo is now over. Merci d'avoir joué le bingo, les amis de la santé, avec nous ce soir et passez une belle semaine. Thanks for playing the Friends of Healthcare bingo with us tonight and have a good week.

0: Il est 1h30 indienne.
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0: Les prévisions météo pour ce soir et cette nuit, le ciel sera partiellement dégagé avec quelques nuages. Des nappes de brouillard pourraient se former après minuit dans les secteurs de Bathurst et la péninsule acadienne. Les minimums varieront entre 12 et 14 degrés. Et pour lundi, on poursuit sur la même lancée avec une journée généralement ensoleillée. On attend 26 degrés dans le coin de Bathurst et la péninsule acadienne, 24 dans la baie des Chaleurs avec un humidex entre 27 et 30 degrés.
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